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né en 1890, ce n'est pas d'aujourd'hui. Et je suis né ici, mes parents ont toujours habité ici, mes grands-parents aussi. J'ai exercé le métier de maréchal, j'ai continué jusqu'à quel âge? J'avais 70 ans quand j'ai arrêté. Maintenant, je bricole encore un peu, j'en ai 85. Et puis, mon frère, maintenant, à cet âge-ci, qu'est-ce que vous voulez? On se repose.

0: puis tranquille. On peut partir torcher le cul au firmament.
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2: Bon alors là les mecs, on va faire mon tube, hein, donc vous me le foirez pas, hein, toi là, Mamadou, là, comment il s'appelle, là, tu prends ton truc, là, Tom Tom, hein, et tu frappes vraiment, d'accord? Allez, tu frappes fort.

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Et cette lumière divine dont il est question, qu'est-ce que c'est cette lumière divine-là? Aziz, lumière! Ah, beaucoup mieux. Merci, Aziz.

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Et cette lumière divine dont il est question, qu'est-ce que c'est cette lumière divine-là? Aziz, lumière! Ah, beaucoup mieux. Merci, Aziz.

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1: Salut, bah écoutez, bonne écoute.

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1: 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Nous ne servons presque à rien. 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

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Les jambes en

0: Il pensait ne pas être à la hauteur.
1: Je m'appelle Grace et je suis pas astronaute.
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1: J'ai rencontré un alien.
0: D'après les créateurs primés aux Oscars de la franchise Spider-Verse, Projet Dernière Chance avec Ryan Gosling, actuellement au cinéma.
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0: Alors là, je suis vraiment fier de vous. Vous avez très bien chanté. Allez, qui c'est qui veut de la saucisse?
1: Ouais.

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Salut à tous et toutes la tribu, c'est Spike, c'est la Vampire Freaks, c'est la 375e du nom. En milieu de mission, on recevra Evolution qui sont du côté de Saint-Étienne, Lyon, donc la région Auvergne-Rhône-Alpes, pour l'album The Cycle. On commencera tout de suite avec Sylmaris et Grass Smoking. C'était sur l'album For Life, leur 5e album qui était sorti en 2003 chez Wea Music. On retrouve On n'est pas comme ça. Le 3e tour, Je ne dois rien à personne, un excellent album. On ira faire un petit tour avec du blues rock avec King Kong Blues et Taxi Boss, c'est une nouveauté. C'est sur l'album Casse le Monde, sorti le 2 mai 2025 chez Le Passage. On retrouve sur l'écran noir Business et Milice, un album d'enfer. Et on recevra des petits nouveaux, c'est Drifting Away. Et là, le titre de Storm is Coming, c'est une nouveauté et une exclusivité. C'est sur l'EP Endless qui est sorti le 10 avril dernier en autoproduction. On retrouve Crawl This Earth, Wargasm et Schism of the Reality. On les aura avec nous la semaine prochaine. On va faire du bon métal qui tâche. Bienvenue, régalez-vous.

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Oui, ce morceau de Drifting Away, il est très très instrumental, mais il y en a que ça chante, même que ça chante très fort. Et donc c'était The Storm Is Coming en nouveauté et en exclusivité. Le morceau d'avant, c'était King Kong Blues avec Taxi Boy. Et on a commencé cette émission avec Silmarillion, c'est Grass Smoking. On continuera avec Outrage et Meteors, une nouveauté. C'est sur l'album Règne Animal, sorti le 2 avril 2025 en autoproduction. On retrouve Hystérie Générale, Carnage en stéréo et les Amants Carnassiers. On les avait reçus dans la 357. On retrouve ça sur Archive, Amitié les copains. Et on finira ce premier box avec Peter Tosh et Mask of the Beast en live. C'était sur l'album Honorary Citizen, sorti en 1997 chez EMI Records. On retrouve Arise Blackman, Stepping Razor et No Nuclear War. Peter Tosh a été assassiné en 87. Et en fait, ils ont sorti Honorary Citizen pour les 20 ans de son décès. Voilà, régalez-vous.

Yes, I, Son Altesse Sérénissime Peter Tosh avec Mark of the Beast en live. Et le morceau d'avant, c'était Outrage avec Meteor. Tout de suite, un groupe, un album avec Evolution pour l'album de Cycle. Tout de suite, un groupe, un album.

0: un groupe, un album, bah cette semaine, on reste dans la région Auvergne-Rhône-Alpes, puisqu'on est avec Paul de Evolution. Ça va, Paul?
1: Ça va, et toi?
0: Bah, je suis content. Désolé d'avoir mis un peu de temps pour mettre en place l'interview. C'est un peu compliqué pour tout le monde en ce moment, mais c'est cool qu'on arrive à se capter enfin.
1: Parfait, ouais, effectivement. Mais nous aussi, on a des plannings bien chargés, donc on est ravis de pouvoir faire cette interview.
0: Donc du coup, d'où est-ce que vous êtes à la base?
1: Alors, à l'origine, on va dire deux Stéphanois et deux Auvergnats, puisque aux toutes origines du groupe, donc c'était Franck et moi-même, originaire des alentours de Saint-Étienne, qui avons fondé le groupe à la guitare et qui avons trouvé Laurent, qui est désormais à Dunière, mais qui était vers Monistrol, et Alexis, le bassiste originel de Monistrol aussi. Après le
0: Excellent.
1: groupe, voilà. Donc ouais, le groupe a un petit peu évolué depuis, il y a des membres qui sont partis, etc. Mais globalement, on reste basé dans cette région, puisque Olivier est de Yssingeaux désormais, ex-Monistrol également, donc c'est le guitariste qui m'a remplacé quand j'ai posé la guitare pour faire que du chant. Et Loïc, qui, après plusieurs successions de guitaristes, remplace quelque part Franck, et du même village que Franck et moi à l'origine, donc on reste autour de Saint-Étienne, quoi.
0: Ok. Pourquoi avoir choisi ce nom, Evolution?
1: Alors c'est un nom qui commence à dater. On a fondé le groupe, on avait à peu près 17 ans, 17-18 ans. Donc bon, un jeune groupe, Evie, Evolution, ça va pas chercher beaucoup plus loin. Ça nous plaisait dans le principe. L'idée c'était pas de faire que du Evie old school, même si ça fait partie de nos principales influences, bien sûr, Maiden, Priest, Saxon et compagnie, qui continuent de nous influencer et aussi par leur longévité. Mais d'y apporter des éléments un petit peu plus un peu plus extrême aussi, qui correspondait plutôt au goût justement de la partie rythmique à basse batterie d'ailleurs, qui écoutait beaucoup de métal extrême, sans aller dans une musique extrême, mais avec une rythmique un peu plus lourde que ce qu'on peut trouver parfois chez Maiden par exemple, ou Saxon, voilà. On pourrait dire que
0: Et
1: c'est ça vient de là, mais après bon,
0: ok.
1: c'était un délire à un moment donné aussi, quoi.
0: Mais le nom est resté, c'était il y a un certain
1: Oui.
0: nombre d'années maintenant, et c'est
1: Oui.
0: cool. D'ailleurs, il existe depuis combien de temps le groupe Evolution?
1: Ah bah là, ça commence à faire une paire d'années. Déjà, faut savoir que c'est notre premier groupe en tant que tel. Donc on a tout appris avec. Le groupe a été alors fondé, on dit, vers 2006, parce que c'est là où on a complété le premier line-up. Donc avec Laurent, notre batteur, Alexis, notre premier bassiste, Franck et moi, la guitare et moi, enfin moi j'étais guitare chant. Et donc 2006 officiellement, donc là ça fait 20 ans en fait. Après, les premiers concerts sont arrivés en 2007 et la première démo enregistrée en 2008.
0: Ok, et il est sorti quand de Cycle? Parce que c'est celui-là qu'on va parler, parce que
1: Oui.
0: celui-là, c'est le plus récent, et c'est surtout qu'il est super bien foutu.
1: Ben, merci déjà, il est sorti l'an dernier en avril, donc là ça fait un an, à peu près un an.
0: Et vous avez un label ou c'est autoproduit?
1: Alors, globalement, on autoproduit l'album, mais on est distribué par Brennus, pardon, qui distribuait également le précédent album, Children of Fate. Voilà. Mais par contre, tout sur The Cycle a été autoproduit, en termes de prix, compo, et voilà, on n'a pas de producteur. C'est nous qui avons tout fait, c'est Laurent, notre batteur, qui fait le mix et qui a fait le mix et le mastering.
0: Et il y a un truc qui est important aussi sur cet album-là, c'est la pochette. Qui c'est qui nous a pondu cet ovni?
1: Eh ben c'est Stan Kerr, donc graphiste assez réputé dans le milieu, hein, qui fait d'ailleurs beaucoup de pochettes de groupes de heavy, hard rock, français, mais aussi européen. Et il avait déjà réalisé la précédente. Donc on lui a donné le thème, enfin une partie du thème, c'est-à-dire qu'il y a une quadrilogie sur l'album qui, on va dire, un concept basé sur la fondation, le cycle fondation d'Isaac Asimov. On lui a donné ça dans les grandes lignes et on lui a laissé libre cours à sa créativité. Et on va dire que le premier draft était très proche de la version finale, puisque ça nous a tout de suite, on va dire, ébloui, entre guillemets, parce que la pochette est quand même assez lumineuse. Donc ça sort un peu de ce qu'on fait habituellement. C'est très très, bah, très très bien, très un peu original aussi par rapport à ce qu'on fait habituellement.
0: Et justement, est-ce qu'on peut parler d'un concept album ou pas tout à fait?
1: Alors, pas tout à fait. Non, pas tout à fait, parce que tout l'album n'est pas un concept. Le concept, il est autour de la saga des quatre premiers titres. Donc, il y a un instru qui met en place la chose, c'est une intro, on va dire. Et derrière, trois titres qui succèdent et qui parlent uniquement du déroulé de la saga Fondation. Alors, condensé de manière extrême, hein, puisqu'il y a tellement de choses dans cette saga qu'on ne peut pas le résumer en trois titres. Et les autres morceaux abordent des thèmes qui sont entre utopie, satire du système actuel, des choses assez classiques pour nos paroles, et un lien des fois avec la science-fiction. Donc il y a un pivot là-dessus, mais ils sont pas en lien direct avec la saga des quatre premiers titres. Donc c'est pas un album entièrement concept.
0: Mais il y en a une partie quand même.
1: Oui. La première partie, on va dire, bah d'ailleurs sur le vinyle, la face A est un concept entier, quoi.
0: Voilà. Donc, Exile, The Plan, Sacrifice et Quest of the Burden.
1: Ouais, Quest or Burden, ouais, c'est
0: Ah.
1: ça.
0: Et du coup, moi, j'ai parlé un petit peu. Bon, je vais résumer on va dire le quadriptyque. Il est en lui-même, il est extra. Mais j'ai adoré Rain of Fly. Deadly Science, Lecturing et Shapers of Fear.
1: Ok, bah ça fait très très plaisir parce que c'est des morceaux qui en plus avaient été, alors pas tous, mais une bonne partie ont été composés. C'était presque les premiers morceaux qui ont été composés en fait, hormis Rain of Flies qui a été composé avec Loïc donc, qui est venu un peu plus sur le tard dans le groupe. Mais quand on dit sur le tard, c'est en fait en 2018, hein, donc ça commence à dater désormais. Mais Deadly Science, j'ai tendance à dire que c'est un peu le pivot entre la science-fiction et on va dire les thèmes plus actuels, typiquement. Et c'est d'ailleurs notre clip. On en a fait un clip.
0: Ah, et on peut se le procurer où cet album?
1: Alors l'album, soit directement auprès du groupe, alors via les réseaux, messages, Facebook, Instagram et compagnie, hein, on répond directement. On a un Bandcamp, donc une adresse sur Bandcamp avec tout le merchandising. Donc pareil, on essaie d'être réactif là-dessus. L'intérêt de Bandcamp, c'est surtout de pouvoir vendre aussi à l'international facilement. Et sinon, bah, le label directement, donc Prénus, les concerts, bien entendu. Et on va dire quelques grandes surfaces ou quelques distributeurs qui se le procurent en local parce qu'on leur en parle. Donc autour de chez nous, il y a les Leclerc, les Andrézieux, Firmini, etc. pour ceux qui sont de la région, où ils ont approvisionné l'album et on les met en dépôt vente aussi en vinyle. Mais
0: Excellent.
1: voilà, principale source, on va dire, c'est concerts, labels et puis Bandcamp directement, quoi. Donc faut pas hésiter.
0: Et donc, qu'est-ce qu'on pourrait dire au niveau des inspirations globales de Evolution?
1: Alors, ça a un peu évolué avec le temps, mais on a toujours eu, bon, ben, le titre l'indique, hein, une grosse base heavy. Alors, pour ma part, en termes de mélodie, de chant, à une époque, beaucoup, et ce sont toujours ben, du Maiden, notamment Dickinson, etc., les mélodies harmonisées. Mais pas mal, en fait, aussi de trash, un peu de trash américain, du Metallica, du Megadeth. Enfin, les premières années de Metallica nous ont quand même beaucoup influencé, mine de rien, au niveau des rythmiques. Surtout sur les premiers titres. Et puis avec le temps, il y a eu aussi un peu de, alors plus de mon côté aussi peut-être Benjamin, notre bassiste, un petit peu de prog, mais du prog, on va dire mélodique, type DGM, alors symphonique, sans prétention, hein, mais simplement pour la dynamique de certains riffs, certaines constructions. Voilà. Après, on fait pas du shredding, on n'a pas prétention de faire des choses complexes, mais c'est plus dans le déroulé pour enrichir un peu tout ça. Et aussi, qui influence pas mal la partie chœur et certaines structures, le power allemand de l'époque, Gamma Ray, Blind Guardian, même si c'est parti de touche. On peut l'entendre un peu sur la saga d'ailleurs, Fondation, le premier titre, avec des grandes mélodies, des chœurs qui arrivent par-ci, par-là, sur quelque chose un peu plus orchestré,
0: Ouais,
1: ponctuellement.
0: orchestré, il manquerait presque de l'orchestral.
1: Ouais. Alors notre batteur est assez porté sur le synpho. On n'en a pas vraiment mis, mais je pense pas que ce soit quelque chose contre lequel il aille, par exemple, si on le faisait à l'avenir.
0: Ah, peut-être une
1: Mais
0: évolution
1: bon, c'est pas,
0: d'évolution?
1: ce serait pas. Non, mais c'est pas écrit. Je dis ça comme ça parce qu'on aime aussi le mélodique. Nightwish et compagnie, on a eu tous. Ça peut passer à une époque.
0: Et donc du coup, comme tu sais, l'émission Vampire Afrique, c'est un groupe, un album, la rubrique est diffusée sur pas mal de radios un peu partout en France, notamment à Saint-Malo avec ASW, notamment sur Dijon avec Punch Radio, aussi sur Charleville-Mézières avec Ardennes Café. On est diffusé aussi sur Cahors avec Callisto. On est diffusé dernièrement sur Limoges avec Ici Londres, qu'on salue en même temps. Et en fait, on s'est rendu compte qu'il y avait beaucoup d'organisateurs de concerts qui nous écoutaient. Alors, comment contacter le groupe en vue de prochains concerts?
1: Le plus simple, c'est directement les réseaux, par Messenger, on va dire, ou par Facebook, Instagram. Sinon, on centralise les demandes, tout ce qui est booking, on va dire la partie organisationnelle, sur le mail du groupe qui s'appelle evolutionband, B-A-N-D, @gmail.com, tout simplement par mail. Voilà. Mais
0: Et
1: la plupart du temps, ça se fait par réseau et par les réseaux directement. C'est souvent moi qui m'occupe des premiers contacts, et après on se répartit les choses pendant l'organisation, quoi.
0: justement, vous avez des concerts de prévus prochainement?
1: Alors, le prochain qu'on va faire là, c'est dans 69, à côté un peu en dessous de Lyon, à Saint-Symphorien-d'Auzon, pardon, à l'Over 18 Motors. Donc c'est un café-concert qui fait beaucoup beaucoup de hard et de métal, avec Whiskey of Blood de Grenoble. Après, on va jouer au Volcanic Fest à Andrézieux. Alors, attendez, j'ai pas donné la date. C'est le 6 juin pour l'Over 18. Le Volcanic Fest à Andrézieux-Boutéan, donc à côté de Saint-Étienne. Donc là, on est quasiment à domicile. Nous, on va jouer le 25 juillet. C'est un nouveau festival, on va dire, qui voit le jour dans la région, sur 3 jours. Donc il y a beaucoup de groupes. C'est un gros événement. On va jouer au Poulard de Bresse. C'est des gens qui organisent ça tous les ans. Alors c'est à Attignat, dans la Bresse, donc avec un thème assez fun, avec une pochette qui rappelle les poulets de Bresse.
0: C'est la région.
1: Et voilà, c'est ça, un poulet qui joue de la guitare. Donc ça, c'est fun. On adore l'esprit. C'est des gens qu'on connaît par connaissance et qui portent le hard rock, on va dire, dans leur région depuis des années. Donc ça, ce serait le 12 septembre. On a d'autres touches, mais c'est pas encore, enfin, rien de confirmé pour l'instant. Donc voilà, on n'annonce pas trop. Et là, on essaye de contacter des festivals pour l'an prochain essentiellement.
0: Eh ben écoute.

0: enfin, le deuxième titre de la saga, après l'instrumental, Foundation, The Plan. Pour la construction, justement, l'histoire qu'il raconte. J'aime aussi beaucoup celui que tu as déjà mentionné, Deadly Science, qui est notre clip, parce qu'il a un côté un petit peu agressif, mais presque prog, donc assez, on va dire, qui représente pas mal de choses pour les influences d'Evolution, avec un riff un peu technique, mais quand même efficace, enfin, voilà, un refrain harmonisé qui est quand même assez, assez original par rapport à ce qu'on faisait sur l'album précédent et même sur les précédentes productions, les EP, démos et compagnie. Earth Will Remain, parce que il est très efficace, je trouve. Il représente bien ce qu'Evolution sait faire. Pour moi, c'est un peu un tube. Et le dernier, c'est personnel, mais c'est la balade, en fait, qu'on met pas forcément énormément en avant, mais c'est vraiment une balade. Travel for Life, puisque bon, c'est une balade que j'ai écrite pour ma famille. Et où on a poussé le truc vraiment à l'extrême, de faire moi une balade très très soft. Il y a quelques accents de power ballade, mais pas tant que ça. C'était vraiment d'aller vers l'acoustique, chose qu'on n'avait jamais fait. On a eu fait des intros acoustiques, mais là, c'était un morceau qui est globalement soft et qui représente quelque chose d'important pour moi. Voilà. Et ça donne sur tout ce qu'on fait aujourd'hui, et ce qui est bien aussi, c'est de pas faire que du heavy pur et d'arriver à l'enrichir, on va dire, de différentes influences et aussi, comment on appelle ça, intentions, voilà.
1: Eh ben, écoute, merci Paul pour ce petit moment ensemble. On va rappeler un peu les pages pour vous contacter.
0: Eh ben, les pages, alors, Facebook et compagnie.
1: Ouais.
0: Eh ben, il suffit de taper Evolution, alors Heavylution, sur les réseaux, donc Facebook, Instagram. On a le Bandcamp pour les commandes. On a Brennus, le label Brennus, se procurer les albums. Voilà, c'est l'essentiel. Après, on a un Linktree aussi qui résume tout ça. La page YouTube du groupe avec les clips, quelques.
1: Vas-y, balance-la, la page YouTube.
0: Pardon ?
1: Balance-la, la page YouTube.
0: Ouais, bah, c'est pareil, Evolution, tout court.
1: Et si t'as un dernier petit message pour nos auditeurs ?
0: Bah, continuer de faire vivre la musique en allant voir les concerts, c'est en fait ce qui est le plus important. Et on voit que de nombreux petits festivals voient le jour, ça fait plaisir. Faut les soutenir. Les organisations se démènent pour faire vivre ce milieu qui est quand même pas si simple parce qu'on n'a pas, un audimat forcément généraliste, mais souvent c'est des gens qui sont très très très fidèles et très impliqués. Et ça, c'est vraiment quelque chose qui est porteur pour les groupes comme nous. Donc merci, voilà, tout simplement pour tous ceux qui font ça.
1: Eh ben Paul, moi je te remercie au nom de Indie Spirit pour les albums et je te remercie pour ce super moment ensemble et je te dis à bientôt du Puy-en-Velay.
0: Merci beaucoup, merci à la radio et merci à toi de nous avoir contacté déjà depuis un petit moment. À bientôt, j'espère.
1: Allez, salut.
0: Salut, ciao.

Et voilà comment terminer un bloc, un groupe, un album avec un peu de douceur, un peu de douceur dans ce monde de brut. Merci à Paul et à Evolution et au plaisir de se retrouver sur les routes. Un C4 quelque part en Haute-Loire. Nous reprenons le contrôle. On continuera avec Alicia F et Joe Méric, alias Joseph Méric. C'était sur l'album Sans Détour, sorti en 2025 en autoproduction. On retrouve les Assassins à ciel ouvert, Baltringue et Charnel Détresse, Joe, Joseph Méric et en fait Elephant Man. On les avait reçus pour cet album dans la 359. On retrouve ça aussi sur archive.org. On aura aussi Fenris avec La Cage aux 100 reflets, c'est une nouveauté. C'est l'album 6 Amaterasu, sorti le 12 octobre 2025 en autoproduction. On retrouve God Bless America, Le Passager Noir et Shadow of My World, un groupe qu'on adore. Et on ira faire un petit reggae avec Stick Figure et Sticky Situation, c'est une nouveauté. C'est sur l'album Free Flow Session, sorti le 14 novembre 2025 en autoproduction. On retrouve Moon Palace, This Is What We Came For et Welcome to My World, un one-man band de West Coast qu'on adore. Régalez-vous!

Mais oui, il y a plein d'instrumentales cette semaine, ça arrive des fois. On a eu Stick Figure avec Stick Situation et le morceau d'avant, c'était Fenris, la cage sans reflet. Et on a eu Alicia F et Joe Merrick. On continuera avec Soulfly et Mulumbo, c'était sur l'album Primitive, leur deuxième album sorti en septembre 2000 chez Roadrunner Records. On retrouve Back to the Primitive, The Prophet et Bring It, du son culte. Et on finira ce bloc avec Iggy Pop et Sister Midnight en live. C'était sur l'album live à Cleveland Agora, sorti en 1977 et réédité en 1999 chez Cléopatra. On retrouve Raw Power, I Need Somebody et No Fun. Il fait partie des albums qui étaient non officiels, donc autrement dit pirates, devenus officiels. Régalez-vous!

Et voilà Iggy Pop avec Sister Midnight en live. Pour info, c'était David Bowie qui était au clavier derrière. On a eu avant Soulfly avec Mlambo, Mlambo. Ben, cette 375e Vampire Freaks touche à sa fin. Merci de l'avoir suivi. Laissez-moi vos messages et dédicaces sur le messenger de l'émission Vampire Freaks, l'émission radio. Et pour terminer, ça sera pas un dessin animé, non. On sera toujours dans les doublages, dans les doubleurs. Mais on va s'attaquer à un gros dossier. Si je vous dis Mike Oldfield et Tubular Bells, l'exorciste William Friedkin, sorti en novembre 73, basé sur une histoire vraie de possession démoniaque, écrit par William Pate Blatty, fait pour Warner Bros. À la production, et il y a eu deux doublages, le doublage de 73 et le doublage de 2001, quand ils ont refait la bande son et qu'ils ont fait la Director Scott en y rajoutant 10 minutes. Alors on retrouvait Regan Teresa McNeil, Séverine Morisot, puis Nomi Orphelin. Chris McNeil, c'était Nadine Allary et Nathalie Régnier pour la deuxième version. Le père Lancaster Merrin, c'était Louis Arbessière et Marc Casso. Le lieutenant Kinderman, la première version c'était André Valmy, la deuxième c'était Jean Lescaut. Burke Denning, le grand ami Burke, c'était Jacques Thébault, puis Pierre Laurent. Et le père Damien Queyras, le premier c'était Denis Manuel, et Gabriel Ledos pour la deuxième version. Et attention, la voix de Pazuzu dans la première version 73 c'était Michel Bonnat, et pour la version de 2001 c'était Pierrette Pradier, entre autres. Et il fait partie des films maudits. Il y a eu des décès suspects des techniciens et des galères de tournage. Mais ça, c'est une autre histoire. À la semaine prochaine, même endroit sur votre radio favorite. Et n'oubliez pas, Vampire Freak, c'est l'émission radio où Spike dépasse ton salon. Salut à tous et tous, la tribu! Et d'ailleurs, il y a une série Cursed Films qui est consacrée à l'exorciste. Salut, à la semaine prochaine!

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2: Ça. Ce sont des légendes.

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0: 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The Drama, actuellement au cinéma.
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0: Et ça m'a pas touchée. Mais c'est vrai que c'était un peu un calvaire dans le sens où c'était pas le genre de musique auquel je m'attendais en fait de cette personne.
1: Bonne écoute sur Ardenne Café, proposé par Freezer.

Bon alors là les mecs, on va faire mon tube, hein, donc vous me le foirez pas, hein, toi là, Mamadou, là, comment il s'appelle, là, tu prends ton truc, là, tam-tam, hein, et tu frappes vraiment, d'accord? Allez, tu frappes fort!

0: plus le bien nommé de retour de mission.
1: Monseigneur Crabeau, les gens ils ont inventé une arme épouvantable.
2: Une arme?
1: Ça fait de la musique.
2: Ah, nous détestons la musique.
1: Et ça jette de la couleur.
2: Ah, nous haïssons la couleur. Vous en êtes sûr?
1: Voyez, monseigneur.
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